0: reflexionando ya desde hace 50 años, temas que le parecen muy importantes. Va a hacer intervenciones breves para poder ir traduciendo.
1: La cuestión de la identidad es probablemente la cuestión dont je me suis le plus préoccupé pendant les 60 dernières années. C'est une question qui se posait déjà dans mon pays natal, le Liban, qui est un pays qui est formé de communautés nombreuses qui essayent d'organiser leur vie commune, parfois avec succès, parfois avec des problèmes qui peuvent être graves. Et c'est un problème qui se pose aussi dans toutes les sociétés. Là, je vis en France depuis 50 ans et j'ai vu les questions identitaires prendre de plus en plus d'importance, et en France, et dans toute l'Europe, et je dirais dans le monde entier.
0: 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Pero es un problema la cuestión de la identidad que se plantea en todas las sociedades. También vive en Francia desde los últimos 50 años y ve que allí también se da, pero ha constatado que es algo que se plantea tanto en Europa como en el mundo entero.
1: Pour répondre plus directement à cette question, je dirais que effectivement, on sent tout le temps qu'on a une pression de la part de ceux avec lesquels il y a un lien très fort et qui n'acceptent pas toujours que ce lien soit partagé avec d'autres. Moi, je me dis toujours que je suis à la fois libanais et français, mais mes amis libanais ont envie que je dise je suis surtout libanais, et mes amis français ont envie que je dise je suis français et tout le reste ne compte pas.
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1: Y je pense qu'on a besoin de se battre tout le temps pour affirmer notre droit à avoir des appartenances multiples. Je crois que ce n'est pas une chose qu'on vous accorde une fois pour toutes. On doit se battre tout le temps pour dire si je me sépare d'une partie de mes appartenances, je suis en train de me mentir, de mentir aux autres, de me mutiler même. J'ai besoin d'assumer tous les éléments de mon appartenance, et c'est parce que je les assume que je peux jouer un rôle dans les liens avec les autres. C'est pour cela que, pour moi, l'essentiel de ce que j'ai fait est lié à la complexité de mon identité.
0: 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Él siente que si se para de una de esas partes, de esas pertenencias, estaría mintiéndole a las demás, estaría incluso mutilándose. Asumir todos esos elementos y todas esas pertenencias que forman parte de su persona es muy importante para poder desempeñar esos vínculos y jugar esos vínculos con el resto de personas. Lo esencial es garantizar esa complejidad que habita en todos nosotros.
1: Et une dernière chose, il ne s'agit pas simplement de soi-même, il faut aussi aider les autres à assumer leur identité complète.

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1: Une chose certaine, c'est que nous devons imaginer le monde à l'avenir avec l'intelligence artificielle et nous devons essayer à la fois d'utiliser les aspects positifs de l'intelligence artificielle pour nous rapprocher les uns des autres et je crois que c'est une chose possible, peut-être que j'y reviendrai, et pour éviter aussi que l'intelligence artificielle ne marginalise l'être humain. Parce que ça, c'est un risque réel que l'humanité n'a jamais eu à affronter avant. Il n'y a jamais eu avant les 15-20 dernières années, un risque réel de voir une technologie marginaliser complètement la place de l'être humain dans le monde. Et c'est une question extrêmement grave à laquelle nous devons évidemment réfléchir en permanence et qui a des implications sur notre conception de l'identité. Parce que pour la première fois dans l'histoire, nous sommes obligés de nous définir d'abord comme être humain face à quelque chose qui est différent de l'être humain, qui est l'intelligence artificielle.
0: 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Piensa que hay aspectos positivos en este sentido que pueden permitir acercarnos. Él cree que eso es posible, pero también hay que evitar que la inteligencia artificial margine al ser humano. Piensa que por primera vez existe ese riesgo real. En los últimos 15-20 años, ninguna otra tecnología había podido hacer esa posibilidad de marginar al ser humano, nunca había desplazado al ser humano, en cierto modo. Y hay que reflexionar también en todas las implicaciones que ello lleva para el concepto de identidad. Ahora es necesario definirnos como ser humano frente a esa inteligencia artificial.
2: Sí, Antonio.
3: Hola. Bueno, en primer lugar, me gustaría agradecer a todas las personas que han hecho posible que hoy esté aquí compartiendo este espacio con una de las grandes letras, diría, no solo de la lengua francesa, sino también de la literatura universal contemporánea. Et alors, je voudrais parler en français, enfin, je voudrais que vous m'excusez si j'ai fait des erreurs, mais on n'a pas toujours l'opportunité de partager une table avec une personne comme Ami Malouf. Et pour moi, c'est assez important d'utiliser cette langue parce que c'est une langue que j'apprécie beaucoup et c'est une de langues qui m'a permis de découvrir qu'est-ce que l'identité signifie pour moi. Moi, en tant que professeur des langues étrangères, la question de l'identité, c'est toujours là-bas parce que quand on enseigne une langue, on ouvre la porte aussi à une nouvelle culture. Et il y a déjà beaucoup des idées sur la table. Il y a l'idée de l'intelligence artificielle, il y a l'idée de la culpabilité. Je ne sais pas si... est-ce que je devrais arrêter un peu pour traduire?
0: 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Si no me equivoco, eres profesor de lenguas, ¿no? 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
3: D'abord, quand j'étais étudiant dans ma licence, j'étais énormément intéressé par l'idée de comment est-ce qu'on peut avoir une identité complexe en tant que personne qui appartient dans un groupe culturel qui ne le comprenne pas. Moi, j'ai étudié l'ouvrage de sauteurs homosexuels, migrants, qui ont dû partir écrire dans l'exil sur sa condition d'homosexualité et comment cette appartenance à des cultures différentes ont marqué

0: cette incompréhension par d'un côté pour son culture d'origine et d'un autre côté pour la culture, les pays ou la culture où il habite. Et pour moi, je voudrais poser sur la table l'idée de comment est-ce que si c'est possible que cette souffrance de cette personne peut devenir quelque chose pour faire de la personne de notre pays, à quel point les sociétés moins ouvertes par rapport à ces sujets-là, comme l'homosexualité, les inégalités des femmes et tout, peuvent développer l'empathie à partir de la littérature ou des histoires de vie d'autres personnes qui appartiennent à cette même communauté. Donc à quel point est-ce que la souffrance peut faire devenir empathie?
1: Vous savez, je crois que la littérature est souvent liée. Pardon.
2: Pardon. Alors, bueno. Comenta que es un estudiante que durante su carrera se planteó un poco esa posibilidad de cómo poder tener identidades complejas dentro de grupos culturales que a lo mejor no entienden esas distintas identidades. Él ha leído y estudiado autores homosexuales, migrantes, y es un poco, hablaba sobre esa incomprensión de la cultura de origen y también a la vez del país donde viven, ¿no? Y la pregunta era cómo ese sufrimiento puede ser en parte transformador, ¿no? Cómo hay sociedades menos abiertas que pueden desarrollar una cierta empatía hacia esas historias de vida y cómo el sufrimiento puede ayudar y contribuir un poco a desarrollar esa empatía.
1: Donc, j'avais commencé à dire que la littérature est souvent liée à une blessure. Il y a eu des comparaisons parfois avec le sang et l'encre, en disant que la blessure du corps produit du sang et que les blessures de l'âme produisent souvent de l'encre. Et c'est vrai que beaucoup de littératures sont liées à une souffrance que l'on a eue. La souffrance est souvent liée à un sentiment d'être victime d'une discrimination. La discrimination peut être de type liée à la couleur, elle peut être liée à la langue quelquefois, elle peut être liée à l'orientation sexuelle, elle peut être liée à toutes sortes de différences, mais c'est une souffrance qui est douloureuse, mais aussi qui peut être très féconde.
3: Bueno, no sé si alguno quiere hacer alguna pregunta. Sí, ahora me he saltado yo.
2: Comentaba que la literatura a menudo está vinculada a una herida. Siempre se habla de ese binomio de sangre y tinta, ¿no? En ocasiones, las heridas del cuerpo producen sangre, las heridas del alma producen tinta. El sufrimiento y la literatura, por tanto, a veces tienen un vínculo muy estrecho. Ese sufrimiento a veces es porque nos podemos sentir víctimas de discriminación por el color, por la lengua, por la orientación sexual, por cualquier otra diferencia. Y el sufrimiento, además de ser doloroso, puede ser muy fecundo, puede dar lugar a muchos textos, ¿no?
1: Yo diría que la literatura, su función dans l'humanité est d'abord d'ennoblir la vie quotidienne et d'ennoblir tous les sentiments que l'on a. Tout le monde connaît la vision de quelqu'un comme Proust, pour qui la littérature est essentiellement une manière de présenter d'une autre manière ce qui est la vie quotidienne, les petits moments de la vie quotidienne. Et soudain, par la magie de la littérature, ces petits moments apparemment insignifiants deviennent de grands moments de la,

0: du destin universel.
1: La literatura, su función también es ensalzar la vida, ennoblecer la vida cotidiana y los sentimientos. Como decía Proust, la literatura es una manera de presentar la vida cotidiana de forma diferente. Y la magia de la literatura es transformar esos momentos insignificantes en momentos muy importantes.
2: No sé si alguno de la componente de la mesa quiere hacer alguna pregunta más o podemos pasar al público. Sí.
3: A mí me gustaría preguntarle otra cosa. Es que sé y conozco que usted, él con la memoria histórica, es algo que también lo ha llevado en tu obra literaria. Y creo que hoy en día, debido a la exaltación de ciertos valores políticos, ideas y tal, creo que es algo que en cierta parte se puede llevar a la derogación de la ley de memoria histórica. Entonces le quería preguntar si usted, en la actualidad, si tiene cierta preocupación de que esa derogación de la ley de memoria histórica vaya de la mano de la desinformación, ¿no? De cómo de fácil es engañar hoy en día a la persona, a las personas a través de las redes sociales, de los medios de comunicación, y luego que también va de la mano de cierta enaltación, exaltación, ¿no? De ciertos valores, de cierta idea política, de ciertas figuras políticas también. Entonces quería preguntarle acerca de la preocupación de estos temas, ¿no? Sobre todo de los temas de la ley de memoria histórica.
0: Votre question inclut beaucoup de questions connexes qui sont toutes importantes. Moi, je suis, comme vous l'avez dit, un passionné d'histoire. Je suis un passionné d'histoire et je dirais que je suis un passionné de la marche du monde. Je suis passionné depuis toujours, depuis l'enfance. J'observe le monde, j'essaie de suivre ce qui arrive un peu partout dans le monde et je trouve que c'est un spectacle extraordinaire. Quelquefois inquiétant, souvent inquiétant, mais toujours fascinant à observer. Et je continue, et je pense que je ne me lasserai jamais d'observer le monde. Une autre observation qui est venue dans votre propos et qui est essentielle aujourd'hui, c'est la question de ce qu'est la vérité aujourd'hui. Nous sommes dans un monde où on peut tellement trafiquer les images, les paroles, les voix, que la vérité devient difficile à discerner. Nous avons d'innombrables sources d'informations, je mettrai information parfois sans guillemets, mais parfois avec guillemets, parce que on ne sait pas véritablement qu'est-ce qui est vrai, qu'est-ce qui est crédible et qu'est-ce qui est imaginaire. Il y a quelqu'un de très connu aujourd'hui qui a dit que la vérité est une opinion comme une autre, et c'est très grave de penser des choses comme ça, mais c'est malheureusement une réalité. Avant, on disait, mais ça c'est vrai, je l'ai vu de mes propres yeux. Et aujourd'hui, le fait de voir quelque chose de ses propres yeux ne signifie pas forcément que c'est la vérité. Et donc, nous avons besoin de discerner à chaque moment, dans tout ce que nous entendons, ce qui est vrai et ce qui ne l'est pas. Mais je vais m'arrêter pour laisser le temps à la traduction, parce que
1: 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Le parece un espectáculo fascinante y es cierto que inquietante también a veces, pero aún así sigue observando.

0: 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Es muy difícil discernir cuál es la verdad real.
1: Moi, je viens d'une famille de journalistes. Mon père était journaliste. Moi, j'étais longtemps journaliste. Et l'un des éléments essentiels du journalisme, c'est d'évaluer l'information, d'évaluer si c'est vrai ou faux, d'évaluer l'importance d'une information. Si on prend une série d'informations, quelle est la plus importante, quelle est la moins importante. Et j'ai assisté au cours des dernières décennies à un bouleversement total dans cet univers. C'est-à-dire, on ne sait pas, parmi les innombrables informations qu'on reçoit, on ne sait pas ce qui est important, ce qui n'est pas important. Le seul fait de dire qu'une telle chose est plus importante que l'autre apparaît inacceptable à certains, comme s'il fallait vraiment tout mettre exactement au même point. Est-ce qu'une guerre et un match de football sont aussi importants l'un que l'autre? Peut-être que oui, peut-être que non. Est-ce que les habitudes de telle ou telle personnalité, de telle ou telle figure du cinéma ou de tel autre domaine sont plus importantes à mettre en avant que les problèmes de la famine ou de la discrimination dans le monde. C'est toujours une question qui est très tumultueuse. On n'arrive plus du tout à déterminer. Mais il faut quand même essayer d'établir au moins pour soi-même une ligne entre ce qui nous paraît vrai, ce qui nous paraît faux, ce qui paraît important et ce qui est moins important et parfois complètement futile. Mais c'est un combat quotidien. Et aussi pour la question de l'histoire, l'histoire est devenue malheureusement une arme. On utilise les éléments de l'histoire pour avancer ses propres projets politiques, sa propre vision du monde. On n'a plus une vision un peu équilibré des événements historiques. Ils sont tous présentés avec un jugement inclus, une charge. Et donc, il y a un combat, là encore, un combat permanent pour redonner à la vérité historique une place et une crédibilité qu'elle perd.
0: 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Parece que hay algunos que están intentando situarlo todo al mismo nivel. ¿Acaso podemos situar en un mismo nivel información sobre una guerra y un partido de fútbol? ¿Son igual de importantes? ¿O las costumbres de una personalidad del cine es tan importante como los problemas del hambre o la discriminación? Es difícil zanjar ese nivel de importancia. Y piensa que es importante que establezcamos al menos una línea para nosotros mismos sobre lo que es verdad y lo que no, aunque esto suponga una lucha diaria sobre qué es importante y qué no. Por otra parte, comenta que la historia es un arma que en ocasiones vemos cómo se está utilizando para con fines de proyectos políticos específicos o para defender una cierta visión del mundo, una visión sesgada. No hay una visión equilibrada de los acontecimientos históricos. Estos se suelen presentar siempre con un juicio y, por tanto, clave en este caso seguir luchando para conseguir que realmente se llegue y

0: alcancemos un poco la verdad también en este aspecto histórico.
1: Je terminerai en disant que, et je me réfère un peu aussi à la question des réseaux sociaux que vous aviez évoqué tout à l'heure, je pense que les nouvelles technologies et les nouvelles réalités sociales nous arrivent sans le mode d'emploi éthique. Nous devons inventer nous-mêmes le mode d'emploi. Et aujourd'hui, nous sommes à un moment où nous n'avons pas tout le mode d'emploi. Comment utiliser ces instruments véritablement ? J'espère que nous arriverons à trouver un mode d'emploi, mais aujourd'hui, nous sommes réellement perdus dans ce domaine et il y a une utilisation chaotique de l'information, des réseaux sociaux et de toutes les nouvelles technologies.
0: 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Estamos intentando inventarlo nosotros, pero no tenemos instrucciones, no tenemos ese manual. Al usarlas, esas nuevas tecnologías, estamos muy perdidos y por eso estamos asistiendo a un uso caótico tanto de la información, de la inteligencia artificial, de las nuevas tecnologías, etc.
2: No sé si pasarla. ¿Alguien del público tiene interés? ¿Le gustaría hacer algún comentario? El micro.
3: Bonjour. Bonjour. Bon, pour moi, c'est un grand plaisir de vous connaître en personne parce que je vous connais depuis, je pense, ma naissance. Et moi, je suis Siham Zibda, je suis marocaine et espagnole à la fois, la même fois. Et ça fait longtemps que j'habite en Espagne, ça fait 15 ans, mais je suis espagnole depuis ma naissance, mais les Espagnols ne comprennent pas parce que je suis de Tétouan. Alors, cette question d'identité, bon, c'est une question que je... une réflexion toujours sur l'identité. Mais toujours que j'ai une crise d'identité, parce que tout le monde a une crise d'identité, je toujours utilise votre livre. Pour moi, c'est un manuel d'instruction, si vous me permettez, pour atterrir et essayer de réfléchir une autre fois sur l'identité. Et j'ai été à Beyrouth, et après cette visite, j'ai compris plusieurs choses sur l'identité, parce que c'est un débat totalement différent en Europe, par exemple. Et vous avez écrit ce livre en 1998, mais je pense que jusqu'à maintenant, en 2026, et après plusieurs années, on va l'utiliser parce que c'est nécessaire, mais surtout dans ce moment-là. Et ça est ma question. Et qu'est-ce que vous pensez? Et qu'est-ce qu'on doit faire, surtout les personnes que nous avons ces questions et sa pression sociale, parce que bon, on habite dans un autre pays et toujours on doit réaffirmer au Maroc la marocainité, en Espagne l'espagnolité, et on doit faire un thermomètre de dire, je sais pas, 30% ou 40% de ça. Alors dans ce moment-là, avec le discours xénophobes, les discours contre la migration et le discours de la priorité nationale, et qu'est-ce qu'on doit faire? C'est quoi votre recommandation? Et merci.
0: 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Es un debate que se plantea de forma diferente a cómo se hace en Europa, y piensa que su obra, el libro de 1998, sigue vigente porque, aunque estemos en 2026, nos aporta muchas pistas para ver qué hacer en estas situaciones, ¿no? Cómo reflexionar sobre la identidad. Y la pregunta es, ¿qué se puede hacer frente a esa presión social en la que se nos pide que reafirmemos una identidad u otra, ¿no? Si está en Marruecos,

0: tiene que reafirmar su identidad española y a la inversa, ¿no? Cuando está en España. Le preguntan si tiene un 30, un 40% de identidad de una u otra, etcétera. Bueno, y también se preocupa un poco por qué ocurre con estos discursos xenófobos de, en términos de migración. ¿Cómo nos planteamos toda esta reflexión?
1: Je répondrai à deux niveaux. D'abord, au niveau personnel, je crois que la seule attitude, c'est de continuer dans la même voie et de continuer à dire qu'on aime la civilisation d'origine. Moi, je dis tout le temps, j'aime la civilisation du monde arabe, j'aime le Liban, j'aime la France et j'aime l'Europe, et je ne vois aucune contradiction et je continuerai à le dire. Et ceux qui voient une contradiction, c'est leur problème. Moi, je continuerai à aimer les deux pleinement. Et je pense que c'est nous qui avons raison. L'autre niveau de réponse, je dirais qu'il y a deux forces qui agissent sur l'humanité d'aujourd'hui. Il y a une force d'unification et il y a une force de désintégration. La force d'unification est portée par les nouvelles technologies parce qu'elles sont unificatrices, objectivement unificatrices. Et elles finiront par nous unifier parce qu'il n'y a pas d'autre voie. Et il y a les forces de désintégration qui sont liées, qui sont une réaction à ces forces d'unification et qui parfois apparaissent très importantes, et notamment dans le domaine politique, dans le domaine du discours, et nous vivons un moment de ce genre. Ma conviction, c'est que les forces unificatrices vont gagner. Et que le torrent porté par les nouvelles technologies, qui est le torrent unificateur de l'humanité, va finir par gagner. Et que les attitudes de réaction, elles seront dépassées un jour ou l'autre. Je ne sais pas combien de temps ça va prendre, mais elles n'ont pas d'avenir. L'humanité a un destin commun. Elle ne peut pas résoudre ses problèmes autrement qu'en se considérant comme une nation humaine. On ne peut pas résoudre les problèmes du dérèglement climatique, on ne peut pas résoudre les problèmes liés au dérapage des technologies, on ne peut pas résoudre les problèmes liés aux innombrables conflits que si on les résout ensemble. Donc, la question de l'unité de l'espèce humaine, à mon avis, ne peut pas ne pas triompher. Et ce qui arrive dans l'intervalle, ce sont des péripéties qui seront dépassées.
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Je comprends votre indignation. Je ne suis pas sûr d'avoir été bien compris quand j'ai dit que, en réponse à une question, que je pense que les années qui viennent vont être difficiles, mais que, à l'avenir, il y aura un triomphe des idées différentes. Je ne pensais pas qu'on allait dans la bonne direction. Je pense que nous allons dans la mauvaise direction. Je pense que la période qui vient, comme je l'ai dit, est une période où le discours de division, le discours de haine, va continuer à se développer. Ce que je pense, simplement, c'est que on a besoin de construire l'avenir. Ça prendra du temps, ça prendra un travail en profondeur, mais nous n'avons pas d'autre choix que de construire l'avenir. Nous ne pouvons pas nous résigner à ce qui arrive aujourd'hui. Nous ne pouvons pas nous résigner à la victoire du langage de la force et de la haine. Je pense que ce qui, pour le long terme, comme je l'ai souligné, pour le long terme, est un facteur encourageant, c'est que l'évolution technologique, qui est l'évolution majeure qui porte notre civilisation d'aujourd'hui, ne peut survivre à terme que si l'humanité a une autre attitude par rapport à son destin, par rapport à son identité, par rapport à son unité, par rapport à son universalité. À terme, c'est la condition de survie de l'humanité. Et donc, nous avons, vous l'avez dit à votre manière, mais je l'ai dit de la même manière, nous avons des

0: certain, c'est que la vie en commun est une question toujours compliquée. Moi qui viens du Liban, je peux en témoigner. C'est une question toujours compliquée. Si elle est bien gérée, c'est un atout, c'est une richesse. Si on fait beaucoup d'erreurs, ça devient l'inverse. Et malheureusement, nous sommes dans un monde où on prend à la légère la question du vivre ensemble. On considère qu'il suffit de mettre deux populations l'une à côté de l'autre et elles finiront par devenir amies. Ça n'arrive pas. Elles peuvent se transformer en amies, elles peuvent se transformer en ennemies. On peut les laisser pendant des siècles et ça ne changera rien. Donc, je crois que on a besoin de considérer que les relations entre les différentes communautés humaines et entre les humains en général doivent être construites, que les autorités et toutes les personnes responsables doivent avoir conscience de la difficulté de faire vivre ensemble. Et c'est un travail délicat, quotidien, qu'on ne peut pas faire à la légère. Et donc, nous allons continuer à avoir pendant très longtemps des tensions dans ce domaine. Je crois sincèrement, pour avoir connu beaucoup de pays, y compris mon pays d'origine et mon pays d'adoption, que ces questions ne sont pas traitées généralement d'une manière intelligente. Le plus souvent, ces choses sont traitées d'une manière très approximative et le plus souvent, ça ne fonctionne pas. Bon. Honnêtement, la vie en commun n'a pas fonctionné au Liban. Il y avait toutes sortes de raisons, mais il est clair que ça n'a pas fonctionné. En France, heureusement, il n'y a pas eu de guerre civile, mais ça ne fonctionne pas non plus. L'intégration, c'est un joli mot, mais ça ne fonctionne pas, sincèrement. Le modèle républicain n'est pas en train de fonctionner. Il n'a pas fonctionné dans l'ancien empire colonial. Il ne fonctionne toujours pas. Et je peux multiplier les exemples. Aux États-Unis, ça ne fonctionne plus. Dans tellement de pays, ça ne fonctionne pas. Donc, on a vraiment besoin de repenser les questions identitaires. Moi, j'ai consacré ma vie à ça et je crois que malheureusement on a besoin de plus en plus de se concentrer sur ces questions identitaires parce qu'elles sont fondamentales et qu'elles sont généralement traitées d'une manière extrêmement superficielle et maladroite.
1: 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Por ejemplo, en el Líbano también está siendo difícil. La convivencia, si está bien gestionada, es una fuente de riqueza y si está mal gestionada o si hay errores en esa gestión, pues produce todo lo contrario. A menudo la convivencia es una cuestión que se toma a la ligera. Se considera que por poner a una población a vivir junto a otra se van a convertir amigos y no siempre es así. Las relaciones son mucho más complejas. Las relaciones entre humanos y comunidades deben construirse siendo conscientes de esa dificultad que radica en la convivencia en sí, tanto las fuerzas políticas, públicas, etcétera. No es algo que deban tomarse a la ligera. Aún así, son tensiones que seguirán existiendo. Ha visitado muchos países, también en su país de origen o en su país de acogida. Ve cómo la convivencia no se suele tratar de forma inteligente. Se hacen algunos intentos, pero no siempre funciona. La convivencia no funciona en el Líbano, tampoco en Francia, aunque Francia no atravesó una guerra civil. El modelo republicano francés no funciona y podría citar miles de ejemplos, como Estados Unidos y tantos otros. Por tanto, es fundamental repensar las cuestiones identitarias y abordarlas de una manera en la que se considere algo importante, no tratarlas a la ligera.

0: Bonjour, Amin Malouf. Quiero hacerte una pregunta. ¿Cuál ha sido su experiencia más dura como persona de diferente cultura en Francia o en su vida? ¿Y cómo lo has solucionado?
1: Mon attitude a toujours été d'essayer de comprendre le monde qui m'entoure. Je dirais ma discipline personnelle. Je ne parle pas de l'hypothèse que les choses sont simples et qu'il suffit de jeter un coup d'œil pour les comprendre. J'essaie de comprendre quand je m'installe quelque part, j'essaie de comprendre, d'écouter. Je suis quelqu'un qui aime beaucoup plus écouter que parler. J'écoute, j'observe, et je savais en arrivant en France qu'il y avait des problèmes. Je ne peux pas dire que j'ai souffert véritablement des problèmes. Il y a eu des moments plus difficiles que d'autres, mais dans l'ensemble, j'étais heureux de découvrir une société nouvelle, un mode de fonctionnement nouveau, et je me suis jamais senti victime en réalité. J'ai toujours essayé de comprendre et de m'intéresser au monde qui m'entourait. Donc dans l'ensemble, je pense que les choses se sont plutôt bien placées, mais je garde ma sérénité, et quand j'observe la société où je vis maintenant depuis 50 ans, qui est la société française, je sens qu'il y a beaucoup de problèmes qui se sont aggravés dans les dernières années et qu'il faut aborder avec lucidité.
2: 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Nunca ha partido de la hipótesis de que las cosas sean fáciles, sean sencillas. Le ha gustado mucho hacer ese ejercicio de intentar entender. Le gusta más escuchar que hablar, escuchar, observar, es algo que le gusta más que hablar. Y cuando llegó a Francia, bueno, sabía que había problemas allí, pero él no ha vivido ningún problema así en concreto. Ha tenido momentos más fáciles que otros, pero no ha vivido ninguna experiencia problemática en concreto. Para él, pues tenía mucha curiosidad por descubrir esa sociedad, entender el mundo en esa sociedad, comprenderla. Todo ha ido bastante bien, siempre lo ha abordado desde una postura muy serena. Y es cierto que en la sociedad francesa, donde vive desde hace más de 50 años, sí que ha observado que ha habido problemas que han ido empeorando con el paso de este tiempo.

0: Alors, bonjour. Je me nomme Marie, originaire de Côte d'Ivoire, et je suis présentement ici, je suis présentement étudiante à l'Université de Cadiz. Alors, ma question est la suivante. J'ai eu le plaisir d'étudier votre essai philosophique et sociologique. Dans les identités meurtrières, vous avez parlé du danger de réduire les gens à une seule apparence. Bon, ici, à Ceuta, où les identités sont multiples, il y a l'espagnol, marocaine, musulmane, chrétienne, européenne, africaine, etc. J'aimerais savoir, pensez-vous que nous sommes un contre-exemple ou nous sommes vivants à ce phénomène? La question est, pensez-vous que nous sommes un contre-exemple vivant à ce phénomène? Je vous remercie.
1: Bueno,

0: Ma question est de savoir si nous sommes, si pensez-vous que nous sommes un contre-exemple vivant à ce phénomène? Un contre-exemple à ce phénomène?
1: Je pense que le fait de connaître dans un même espace des communautés différentes, des communautés religieuses et autres, c'est toujours délicat. J'ai le sentiment que mon expérience de quelqu'un qui vient du Liban a été pour moi un élément pour observer un peu ce qui ne va pas dans d'autres sociétés. Au Liban, on a probablement donné une importance excessive à l'aspect religieux de l'identité. En France, c'est plutôt l'inverse, c'est-à-dire on essaie de ne pas voir l'appartenance religieuse. Je ne sais pas ce qui est préférable. Peut-être qu'il faudrait quelque chose entre les deux, c'est-à-dire accepter de voir l'identité religieuse, mais sans lui donner une place excessive. Je pense en tout cas que l'idée de répartir le pouvoir entre des communautés religieuses est une mauvaise chose, entre des communautés religieuses ou linguistiques ou autres, et en soi une mauvaise chose, parce que ça maintient les divisions au sein d'une société. Alors que le fait de reconnaître les différences sans instaurer des systèmes de quotas ou est probablement une manière de surmonter les différences sur le long terme. Mais il n'y a pas de solution miracle, à mon avis, nulle part. Nulle part, et en tout cas, moi, je n'en ai jamais rencontré.
2: 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Quizá a lo mejor algo situado un poco a medio camino, aceptar ver la identidad religiosa, pero sin darle un lugar, sin que ocupe un espacio excesivo. También considera que repartir el poder entre comunidades religiosas, lingüísticas, etcétera, no siempre es positivo porque mantiene las divisiones. Es importante reconocer las diferencias y a veces

0: qu'on est en train de vivre quelque chose de différent, qui est l'accélération dans l'accélération. C'est-à-dire, on a depuis, peut-être depuis la révolution industrielle, une accélération du rythme du changement dans le monde, mais ce que nous vivons depuis une quinzaine d'années, c'est quelque chose de différent. Il est de nature différente, et autant il a été possible de s'adapter à la révolution industrielle et à d'autres changements, il sera beaucoup plus difficile de s'adapter à ce qui est en train d'arriver aujourd'hui avec l'intelligence artificielle, qui est un accélérateur de l'histoire. Je dis que c'est très difficile, mais nous n'avons pas d'autre choix que de le faire. C'est-à-dire, on ne peut pas simplement jeter l'éponge en disant « bon, finalement, c'est trop difficile ». On n'a pas le choix, on n'a pas non plus le choix d'accepter ou de refuser cette évolution parce que c'est une réalité. Elle n'est pas soumise à un référendum. Le développement, l'accélération du développement est une réalité avec laquelle nous devons vivre. Donc, la seule réponse possible, c'est que nous nous adaptions à cette accélération, à ce changement souvent brutal et en tout cas difficile à suivre. Et c'est ce qui rend notre époque inquiétante, probablement dangereuse, mais c'est aussi ce qui la rend fascinante. Je crois que nous vivons l'époque la plus fascinante.
1: Para la traducción necesitamos que te lo pongas.
0: Perdón.
1: Que lo pongas. Sí, por la traducción.
0: Ah, perdón. Perdón. Voilà, j'avais presque terminé, j'étais en train de dire simplement que c'est ce qui rend notre époque inquiétante, mais c'est ce qui la rend également extrêmement fascinante et... Oui, est-ce que vous avez pu traduire avant ou... Ah, pardon, excusez-moi, j'ai mal compris le fonctionnement.
2: Bueno, Amin comenta que es una pregunta muy amplia, pero antes de empezar a responderla, quería dar las gracias por la acogida. Dice que al llegar aquí se ha visto rodeado de maravillas. André y él mismo no ven más que maravillas a su alrededor que alcanzan un paroxismo en este entorno en el que nos encontramos. En cuanto a la pregunta, le parece una pregunta muy importante. En estos momentos se está hablando de la aceleración de la historia, pero actualmente parece que vivimos algo diferente. Es una aceleración dentro de la aceleración. Desde la revolución industrial hemos asistido a una aceleración del ritmo en el que vivimos, pero desde hace unos 15 años es un ritmo diferente. Y bueno, en su momento fuimos capaces de adaptarnos a la revolución industrial, pero va a ser un poquito más difícil adaptarnos a la revolución y a esa aceleración que está promoviendo la inteligencia artificial en el momento actual. La inteligencia artificial es un acelerador de la historia, pero no nos queda más remedio que aceptarla, que asumirla, es una realidad. Es una realidad a la que asistimos y solo podemos adaptarnos a este cambio brutal. Por eso es una época que define como inquietante, supondrá todo un reto, pero también es un periodo muy fascinante.
1: ¿Sigo? Tula.
3: Buenas tardes. Muchísimas gracias por su presencia aquí en este terreno, en esta tierra. Y... bueno, yo voy a comenzar por hablar de educación. Como muchos de los que estamos aquí presentes, soy docente, trabajo con jóvenes y enseñar en Ceuta significa educar en la hospitalidad, en la tolerancia, en el respeto a la alteridad, ¿no? Estos jóvenes nuestros son los futuros ciudadanos de esta tierra que será fronteriza, quiera o no quiera. Y me gustaría preguntarle qué consejo daría a los agentes implicados en la educación, qué consejo nos daría, y también preguntarle cómo deberíamos cultivar la cultura en un territorio fronterizo.

0: Je pense que vous avez donné la direction de la réponse à travers la question en disant que transmettre le savoir implique de transmettre également une attitude par rapport au temps présent, par rapport à l'évolution du monde d'aujourd'hui. Je crois que c'est un aspect extrêmement important. J'ai souvent l'impression que les nouvelles inventions de notre époque arrivent avec le mode d'emploi technique, mais sans le mode d'emploi moral. Je vais peut-être faire une pause pour la traduction avant de continuer.
1: 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Transmitir el saber implica transmitir una actitud en la que también se entiende el tiempo actual y la evolución del mundo. Él quería destacar también que los inventos de nuestra época le da la impresión que vienen con un manual de instrucciones técnico, pero no con un manual de instrucciones moral.
0: Il me semble que enseigner aujourd'hui est la chose la plus difficile qui soit. Parce que, d'abord, l'attention de ceux qui écoutent est affaiblie par les nouvelles technologies. Et je pense qu'il y a beaucoup de travaux aujourd'hui qui montrent à quel point il y a un problème de concentration, un problème d'attention. Et ça, je crois que tous ceux qui s'adressent à la jeunesse le sentent. Un autre aspect, c'est que nous sommes en train d'expliquer un monde qui nous échappe en réalité. Quelqu'un a dit une fois que nous élevons nos enfants pour le temps d'avant. Et c'est vrai que nous avons tendance à élever et à enseigner en fonction de ce que nous avons connu. Et quand les choses évoluent aussi rapidement, ce que nous avons connu devient très rapidement dépassé. Et il est extrêmement difficile. Moi, je le constate avec les jeunes autour de moi, y compris les enfants, les petits-enfants. Il y a une telle accélération que les références ne sont plus les mêmes. Il y a très peu de références communes, très peu de possibilités d'éléments sur lesquels tout le monde est d'accord. On est dans un monde... une fois, un de mes enfants m'a dit « Nous sommes la première génération qui ne peut pas jouer au même jeu ni avec nos parents, ni avec nos enfants. » Et c'est vrai. C'est-à-dire, de mon temps, on jouait des jeux en famille et on jouait les mêmes jeux pendant des générations. On les connaissait, bon, il y avait les Monopoly, des choses comme ça, on les jouait. Aujourd'hui, je ne saurais même pas nommer les jeux auxquels jouent mes enfants, qui eux-mêmes ne connaissent pas les jeux auxquels jouent les petits-enfants. Et donc, il y a très peu de moments où on peut se retrouver autour de choses communes.
1: 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Siempre se plantea el problema de atención y de concentración que se da en los jóvenes por el uso de este tipo de tecnologías. También es difícil explicar un mundo que en parte se nos escapa. Intentamos educar a nuestros hijos. Alguien dijo que esta frase, ¿no?, que intentamos educar a nuestros hijos.

0: para los tiempos de antes. Y es cierto que enseñamos según lo que nosotros mismos hemos conocido, pero también con una evolución tan rápida, esa aceleración que estamos viendo, lo que hemos vivido a veces queda obsoleto. También es cierto que las referencias comunes cada vez son menores debido a esa aceleración. Hay pocos elementos en los que todos y todas estemos de acuerdo. Por ejemplo, comenta como anécdota que los juegos a los que juega su hijo no son los mismos, ¿no? Cuando hablaba con su hijo, los juegos a los que estamos en un primer momento de la historia en el que los juegos con los que jugábamos con nuestros hijos no podemos jugar con nuestros padres tampoco, son distintos. Los juegos en familia compartidos que teníamos antes ya no son los mismos, como el Monopoly. Es decir, que él mismo no sabe a qué juegan sus nietos y a qué juegan sus hijos. No, no tenemos esos puntos en común.
1: Je vais terminer en répondant à de manière plus précise à ce que vous avez dit, quel conseil on peut donner? Moi, j'aurais un conseil principal, un message, c'est de dire, il faut avoir conscience que le monde est à vous. Vous n'êtes pas dans un monde qui appartient à d'autres, vous êtes dans votre monde, le monde est en vous. L'avenir sera ce que vous ferez. Et donc, je pense qu'il faut donner le sentiment, notamment aux jeunes, que le monde, ce n'est pas un lieu barbare où ils vont être soumis à ceci ou cela. Le monde est en train de se construire pendant que nous parlons et il dépend de nous d'en faire un lieu merveilleux plutôt qu'un lieu détestable.
0: 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Decirle a esos jóvenes que sepan que el mundo está en ellos, está en vosotros, en ellos, que no les pertenece a otros, que el mundo es vuestro. El futuro también será vuestro, el de los jóvenes. El mundo no es un lugar que esté sometido a los avatares de otros, sino que depende de nosotros, se está construyendo día a día y de nosotros depende que sea una maravilla y no un mundo detestable.
2: Bien, María Jesús.
3: Buenas tardes, me siento enormemente honrada y es un honor poder formular esta pregunta. El león, el africano, Hassan, dice: mi sabiduría ha vivido en Roma, mi pasión en el Cairo, mi angustia en Fez, y en Granada vive aún mi inocencia. 40 años después, ¿cuánto tiene esta evaluadora expresión de un balance premonitorio sobre la vida de un escritor y un periodista exiliado?
1: Vous avez raison de dire que le récit que j'ai fait sur Léon l'Africain, qui a effectivement 40 ans, puisque c'est un livre qui est sorti en 86, donc il y a exactement 40 ans, était aussi le récit de mon exil. Sauf qu'à l'époque, j'étais jeune, j'avais 36 ans, et c'était difficile de faire déjà le bilan. L'innocence dont il parle, c'est... Pour moi, c'était évidemment le Liban, c'est-à-dire le pays de l'enfance. Et l'idée de passer une partie de sa vie dans une région du monde et une autre partie de sa vie dans une autre région du monde, c'est une idée qui me paraît, qui est beaucoup plus, je dirais, un privilège qu'une souffrance. Moi, je n'ai jamais eu ce sentiment que le fait d'être exilé était d'abord une souffrance ou une malédiction. Au contraire, ma conviction profonde, et d'ailleurs ça se dit tout à fait à la fin de Léon l'Africain, ma conviction profonde, c'est que ma patrie, c'est vraiment le monde. Il se fait que on doit naître quelque part, on vit quelque part, on voyage, mais non

0: Notre patrie réelle, et ça va être à mon avis de plus en plus évident pour l'humanité entière, c'est cette terre. C'est cette terre. J'espère que nous pourrons la préserver des bouleversements climatiques, la préserver de tous les dérapages de la technologie, la préserver des guerres destructrices. J'espère que nous pourrons la préserver. Mais fondamentalement, c'est ça. C'est ça notre véritable terre. Et où que l'on soit sur cette terre, on doit assumer que c'est notre patrie et que ce voyage que nous faisons dans la vie est quand même un moment miraculeux, miraculeux dont il faut profiter à chaque instant et qu'il faut vivre toujours avec beaucoup d'espérance et beaucoup de dynamisme.
1: 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Pero esa inocencia, por ejemplo, el Líbano es el país de su infancia. Y bueno, eso se refleja también en la novela. Pasar parte de la vida en una región del mundo y otra parte en otra, para él, para Amin Maalouf, afirma que es un privilegio más que un sufrimiento. 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Al final de la novela también aparece esta idea final. Considera que su patria es el mundo, en realidad. Vivimos, viajamos, tenemos experiencia en otros lugares, pero la patria es la tierra. Y espera que efectivamente todos y todas podamos preservar esa tierra, esa patria, de las guerras, los problemas climáticos, los desajustes de estas tecnologías, porque efectivamente la tierra es nuestra patria. El viaje de la vida lo percibe como un milagro que debemos, por tanto, disfrutar, y ello con esperanza y con dinamismo.
0: 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Quand on dit que ma patrie, c'est le monde, on apparaît très naïf aujourd'hui, parce que ce n'est pas l'atmosphère qui prévaut dans le monde. Au contraire, on est quand même à un moment de l'histoire où les gens ont envie d'affirmer avec beaucoup de force l'importance du territoire, l'importance de l'identité. Mais je suis persuadé personnellement que l'avenir va dans une autre direction. Je suis persuadé que l'accélération technologique nous pousse, nous porte vers une autre direction et que nous n'avons pas d'autres possibilités que de concevoir la Terre de cette manière. Pour la première fois, avec l'intelligence artificielle, nous nous demandons sérieusement, nous sommes obligés de nous demander très sérieusement, quelle est la place de l'être humain? Est-ce qu'il va être marginalisé ou bien il va rester au centre du travail, au centre de la vie, au centre de la création? On se pose pour la première fois cette question. Et donc l'idée de se concevoir véritablement, d'abord comme un être humain, et de concevoir que ce monde est tout entier, est une patrie que nous devons préserver, devient une réalité à cause justement de cette accélération de l'évolution.
1: 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La aceleración tecnológica nos lleva a concebir la Tierra de este otro modo.

0: Pregunta, usted repasa la historia de los aproximadamente últimos 200 años de Japón, Rusia, China y los Estados Unidos. Y, por cierto, desvelando y ahí destapando unas fascinantes analogías entre estos países, también unas fascinantes diferencias, ¿no? El libro se abre con una frase que es tan corta como inquietante. Se lo voy a leer, es una frase de 10 palabras o 12. La humanidad pasa hoy por uno de los periodos más peligrosos de su historia. Así se abre el laberinto de los extraviados. Usted escribe este libro hace 4 años, el año 22. Claro, nosotros, el mundo está en un proceso como de retroceso, es un proceso como de volver casi a mediados del siglo XIX, cuando todavía las potencias europeas practicaban eso que se llamaba la diplomacia del cañonero, ¿no? Pero en estos 4 años, como todos sabemos, Rusia invadió Ucrania, Hamas atentó en Israel, Israel destruyó Gaza, y ahora estamos enredados con esta guerra que estalla, pero no estalla, pero que está ahí entre los Estados Unidos, Israel y Irán. ¿Cómo reformularía esta frase si hace 4 años estábamos en uno de los periodos más peligrosos de la humanidad? ¿Cuánto se ha agravado desde entonces? También contando con la velocidad con que ocurre todo ahora, ¿no? Que también, de lo que también se hablaba.
1: Je pense malheureusement que les choses ne se sont pas beaucoup arrangées de ce point de vue. Nous passons par une période extrêmement dangereuse. Et je dirais qu'il y a des éléments qui sont aujourd'hui beaucoup plus apparents qu'au moment où j'écrivais ce livre, c'est-à-dire il y a 3 ou 4 ans. Il y a évidemment des choses apparentes et on s'y est habitué très vite. Mais elles sont quand même inquiétantes. Par exemple, ce qui s'est passé en Ukraine, cela faisait quand même pratiquement 70 ans qu'on pensait qu'il n'y aurait pas ce type de guerre en Europe. Et aujourd'hui, c'est une guerre à laquelle on s'est habitué. On s'est habitué, ça fait partie du paysage de l'Europe. Et même si on continue à dire qu'on va avoir demain un cessez-le-feu ou quelque chose de ce genre, en réalité, il y a quelque chose de cette guerre qui ne va pas disparaître. D'abord, le plus probable, s'il y a un arrangement, c'est qu'il va être un arrangement sur les frontières actuelles, et donc on va avoir quand même une situation de tension, d'instabilité pendant très longtemps. On ne va pas vers une solution de paix réelle. Quelque chose doit changer dans la manière dont l'Europe conçoit son projet. Le projet européen ne peut pas ne pas être révisé par ce qui est arrivé en Ukraine. Et aussi l'autre événement qui n'était pas envisageable de cette manière il y a même 3-4 ans, c'est cette rupture, ce schisme entre les deux grandes parties de l'Occident qui sont les États-Unis et l'Europe. Je dois m'arrêter pour la traduction, après je reprendrai.
2: 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Estamos en un periodo peligroso Y hay varios elementos que se presentan de forma más clara que lo hacían hace 3, 4 años.

0: años cuando escribió este libro. Las cosas se han vuelto un poco más evidentes, más aparentes, y ha habido cosas a las que nos hemos acostumbrado, lo cual también es muy inquietante. Con respecto a Ucrania, hacía más de 70 años que se planteaba que era imposible que se produjera un tipo de guerra en Europa. Era algo que era imposible, imprevisible, y de repente se ha producido y ahora forma parte de ese paisaje que es Europa. Aunque se produjera un alto el fuego mañana, por ejemplo, esto se produciría, este acuerdo se produciría con respecto a las fronteras actuales, por lo tanto, seguiría habiendo tensión, inestabilidad, no sería una paz real. Está claro que hay que plantearse algo con respecto a este proyecto europeo y no se puede dejar de lado e integrar esto que está ocurriendo en Ucrania, por ejemplo. También hace 3-4 años no se preveía de forma tan clara la ruptura a la que estamos asistiendo actualmente entre dos grandes partes del mundo occidental. La ruptura de la que habla es la que se produce entre Estados Unidos y Europa, que es a lo que estamos asistiendo en estos momentos.
1: Un otro aspecto que sous-estime aujourd'hui, por des raisons historiques, c'est les risques de guerre nucléaire. On s'est habitué à l'idée très rassurante que l'équilibre de la terreur a empêché une guerre nucléaire et que c'est une guerre tellement destructrice qu'elle devient impensable, que personne n'essaiera jamais d'y recourir. Je pense que c'est toujours dangereux de se rassurer de cette manière. Moi, j'appelle ce qui arrive un Hiroshima à l'envers. C'est-à-dire, Hiroshima, parce que c'était un bombardement nucléaire, a tellement effrayé l'humanité, tellement outré l'humanité, qu'on s'est dit, mais on ne peut pas arriver à ça, il faut à tout prix éviter, et on a eu, pendant toute la guerre froide, des moments où on s'est approché de cette guerre, mais à chaque fois, on s'est dit, mais on ne peut pas arriver là, c'est trop grave. Et aujourd'hui, on a donc cette Hiroshima à l'envers, c'est-à-dire cette idée que ce n'est pas grave, on va arriver au bord du gouffre, mais au bon moment, on va faire un pas en arrière. On va arriver à une frayeur énorme, mais en réalité, nous aurons tellement peur que... Et c'est dangereux d'avoir ce genre de certitude, parce qu'on n'a aucune garantie. On n'a aucune garantie, et ce qui rend la chose plus grave, c'est l'accélération. J'ai parlé d'accélération à propos de la technologie. Il y a une accélération plus concrète, qui est l'accélération dans l'envoi des armes. Aujourd'hui, on peut envoyer des armes à une vitesse qui, la vitesse qui a été la plus expérimentée d'une manière concrète, c'est approche de 30 000 km par heure. C'est-à-dire qu'on pourrait envoyer une arme destructrice d'un pays à l'autre, même d'un continent à l'autre, en quelques minutes. C'est-à-dire que les gens qui doivent prendre la décision pour dire est-ce que c'est une menace réelle, ou bien c'est une fausse menace, ou bien c'est une illusion, vont avoir de moins en moins de temps pour réagir. Et ça, ce sont des dangers qui n'existaient pas même il y a 10 ans, il y a 5 ans. Je m'arrête encore.
0: 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El equilibrio del terror a menudo nos impide ver que existe esa posibilidad de la guerra nuclear. Pensamos que es impensable, que nadie lo hará, pero es peligroso pensar así. Estamos asistiendo a una situación en la que se parece a Hiroshima, pero a la inversa. En el caso de Hiroshima, Es una situación con una bomba nuclear que asustó a toda la humanidad y que se planteó, bueno, no podemos llegar a algo así.

0: ideológicos para transformarse en conflictos identitarios. Y esto plantea problemas. Es cierto que el periodo de los conflictos ideológicos tampoco era una edad de oro, pero esas derivas identitarias suponen una evolución preocupante en el momento actual.
1: Une des caractéristiques de notre époque, c'est qu'il y a très peu de figures qui ont une autorité morale réelle. C'est vrai des intellectuels, c'est vrai des institutions, qu'elles soient politiques, religieuses. Et ça peut être en partie certainement dû aux réseaux sociaux, mais pas uniquement. Pas uniquement. Je crois qu'il y a beaucoup de facteurs qui expliquent que cet effondrement de la crédibilité des dirigeants et de pratiquement tout le monde. J'ajouterai une parenthèse, c'est que quand on observe le monde d'aujourd'hui, on observe les plus grandes figures, les plus puissantes, elles n'inspirent pas beaucoup de confiance, pour dire les choses comme ça. Ce ne sont pas des personnes dont le parcours inspire une confiance, ce ne sont pas des personnes dont la parole inspire confiance. Et donc, je comprends ceux qui doutent de tout. Là où je m'inquiète un peu, c'est qu'il y a aussi une méfiance que beaucoup de mes amis scientifiques redoutent envers la science. Et un recul de la confiance dans la science et un recul de la confiance dans la rationalité en général. Je pense que ça, c'est plus dangereux. Maintenant, pour l'aspect politique, je n'aurai pas la même inquiétude que vous. Je crois qu'il y a des mouvements politiques qui apparaissent parfois extrêmement florissants. On a l'impression que tous les boulevards sont ouverts devant eux et qu'ils gagnent des élections, mais ça peut s'arrêter très vite, ça peut s'inverser très vite. On gagne une élection, on a l'air d'être au sommet du pouvoir, et puis on perd une élection, et puis c'est fini. Et je crois que, pour me référer à ce que vous avez à l'esprit probablement, moi j'ai une grande confiance dans la grande démocratie américaine, dans un grand peuple, avec des institutions qui ont 250 ans, qui ont vu de toutes sortes de péripéties, mais en fin de compte, ce qu'on appelle aux États-Unis le check and balance finit par agir et par rétablir une forme d'essence dans la vie politique.
2: Espérons.
1: Voilà.
0: 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Esto puede deberse a las redes sociales, pero no únicamente. Hay una caída de la credibilidad en cuanto a los dirigentes y en cuanto a todos en general. Cada vez, cuando vemos el mundo, vemos que esas grandes figuras no inspiran confianza, ni por su recorrido, ni por su discurso. Entonces, se puede entender que no inspiren confianza y se puede entender que haya mucha gente que dude. Pero también asistimos en ocasiones a una cierta desconfianza hacia la ciencia, y esto sí que es un poco más peligroso, supondría ir hacia atrás en cuanto a la racionalidad en general. Volviendo al tema de la política, es cierto que en ocasiones hay movimientos políticos florecientes que aparecen, que en ocasiones inspiran mucho, que llegan a ganar elecciones y que llegan a estar en la cumbre, y luego cuando pierden parece que todo se acaba. Pero bueno, ahí están. En cualquier caso, también confía en la democracia americana, si la pregunta iba por ahí. Considera que es un gran pueblo con

0: instituciones que tienen que datan de más de 250 años, que han vivido de todo y que cree que al final, en el contexto de esa democracia americana, se producirá lo que ellos llaman el check and balance, es decir, que acabará por restablecerse un cierto equilibrio.
1: Me parece una pequeña concisa pregunta. Volviendo un poco más al tema literario, ¿no? Hay dos obras que me parece que son diferentes en su trayectoria literaria, que tienen más que ver con su propia vida, con su familia o con sus lazos familiares, que son Orígenes y Los Desorientados. ¿Qué significan en el conjunto de su obra literaria esas dos obras en concreto? Es la pregunta. Los Desorientados.
2: Origine, c'est effectivement une histoire qui n'est pas du tout romancée. J'ai changé quelques noms de personnages, mais c'est une histoire qui raconte la vie d'un certain nombre de personnes de ma famille. Il y a un grand-oncle en particulier, c'est de là qu'est partie l'histoire. J'ai un grand-oncle qui a émigré à Cuba. Et pendant toute mon enfance, on a beaucoup parlé de lui. Il y avait toutes sortes de mythes autour de lui. Ce qui a renforcé ce mythe, c'est que il est mort dans un accident et tout le monde disait que c'était pas une mort tout à fait accidentelle. Déjà, c'était très rare de mourir dans un accident de voiture en 1918. Bon, il y avait déjà très peu de voitures et il n'y a pas beaucoup de gens qui mouraient dans des accidents de voiture. Et j'ai eu envie de faire une enquête sur ce personnage. Et c'est vrai que c'est un livre qui est assez différent des autres. Je pourrais vous raconter longuement, je le raconte dans le livre, le voyage à Cuba, dont nous gardons, ma femme et moi, des souvenirs extraordinaires. On l'a fait avec un beau-frère chilien qui était notre interprète là-bas, parce que lui connaît parfaitement l'espagnol et donc on pouvait parler avec les gens. Moi je comprends un peu l'espagnol, mais pas suffisamment pour tout comprendre et certainement pas pour parler. Et c'était un voyage merveilleux. Je devais écrire ce livre et ça fait partie des livres où on se dit, si moi je ne l'écris pas, personne ne pourra l'écrire après, parce que toutes ces histoires auront été oubliées dans la génération suivante. Les Désorientés, c'est différent. Les Désorientés, c'est un roman, mais il est inspiré de ma période d'étudiant. Donc, il y a eu des personnages qui étaient là, qui ne sont jamais complètement des personnages réels, mais qui sont des mélanges de divers personnages un peu modifiés. Mais c'est une période de ma jeunesse que j'avais envie de ranimer d'une certaine manière. Vous avez raison de signaler qu'ils sont d'une inspiration différente. Mais moi, j'ai toujours l'impression que mes livres sont très différents les uns des autres. C'est comme nos enfants. Les gens extérieurs voient tout de suite que ce sont des frères. Mais moi, je vois surtout les différences entre eux plutôt que les ressemblances. Et les livres, c'est la même chose. Moi, je trouve que mes livres sont très différents les uns des autres, mais très souvent, ceux qui les lisent ressentent qu'il y a un esprit commun dans tous ces livres.

0: nuevo que ha estallado en España. No sé cómo es en Francia la situación. En España, Simovail es traducida desde hace 30 años aproximadamente. Pero solo después de 30 años empieza este conocimiento. Yo sé muy bien que es hace 30 años cuando se tradujo, pues la traduje yo. Entonces, los primeros libros de Simovail traducidos al español los he hecho yo. Entonces, que 30 años después se produzca un fenómeno así me llama la atención. ¿Qué motivó en aquel momento a elegir una figura como ella y, sobre todo, escribir un libreto de ópera, que es algo muy especial, ¿no?
1: Je suis content d'apprendre, je ne savais pas que Simone Veil avait une nouvelle vie, une nouvelle vie en Espagne. D'ailleurs, ce n'est pas très étonnant parce qu'elle a toujours vécu à titre posthume, en réalité. Simone Veil était connue de très peu de gens avant sa mort et elle n'avait aucun des livres connus n'a été publié par elle. Ce sont des livres qui ont été publiés après sa mort. Et la question à propos de l'opéra, en fait, moi j'ai écrit ce livret, mais nous ne l'avons pas appelé vraiment opéra, nous l'avons appelé oratorio.
0: Si, si, si.
1: Parce que l'idée était de le faire sous la forme d'un chemin de croix. Et effectivement, c'est une passion. C'est-à-dire, c'est une personne qui va à la mort d'une manière pratiquement consciente et volontaire. C'est une figure étonnante. On pourrait parler longuement, vous la connaissez probablement mieux que moi, puisque vous l'avez traduite, mais moi, je me suis passionné pour ce personnage, qui est un personnage étrange. Elle détestait tout ce qu'elle était, en fait. Elle détestait son corps, elle détestait ses origines, elle détestait son statut social. Et en même temps, c'était une figure d'une très grande générosité de cœur, d'un grand courage moral extraordinaire. Enfin, on pourrait en parler très longtemps. Mais c'est vrai que c'est quelqu'un qui était totalement inconnu avant sa mort. Pour ceux qui ne la connaissent pas, elle est morte en 43, à Londres. Elle s'est laissée mourir, en fait. Elle ne voulait plus se nourrir parce qu'elle disait que les enfants en France n'avaient plus de lait dans les écoles et donc si eux ne peuvent pas se nourrir, moi je ne veux pas me nourrir. Elle avait à l'époque 34 ans. Et c'est une personne qui a fait des études brillantes et qui, en sortant de ses études, a décidé d'aller travailler dans une usine. Et ça la faisait vraiment souffrir. Je ne vais pas m'étendre trop sur le personnage, mais c'est un personnage étonnant. Je comprends la fascination qu'une personne comme elle suscite. J'arrête pour là.
2: 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Siempre ella ha gozado de reconocimiento más bien a título póstumo, porque era una persona muy poco conocida antes de su muerte. La mayoría de sus libros se publicaron una vez que ya había fallecido. Y con este libreto de ópera, que bueno, quería que fuera más bien, lo llamó oratorio, porque era como ese camino de la cruz, esa pasión, ¿no? Una persona que va hacia la muerte de forma consciente y voluntaria. Seguramente la conocerás mejor que yo por haber traducido su obra, pero ella detestaba todo lo que era, detestaba su cuerpo, sus orígenes, su estatus social, y a la vez era una persona muy generosa de corazón, con un coraje moral muy fuerte. Como decía, era muy desconocida antes de su muerte, falleció en el 43 en Londres y se